0: Respira hondo. Lo que viene puede sacudirte más fuerte de lo que esperas.
1: Continuamos con Yame, con la canción Became, un impulso ascendente. Te recuerda que avanzar también es una forma de creer.
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